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0: Et toi.
1: Ce dimanche 4 octobre, je vous souhaite la bienvenue et un bon réveil. Il est 6h, la suite sera avec Froyo Sky après les toutes premières infos.
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4: Bonjour à tous. Marine Le Pen maintient totalement sa confiance en Jordan Bardella, le président du Rassemblement National accusé par Mediapart d'avoir écrit des messages antisémites en 2013. C'est ce qu'a fait savoir la candidate à la présidentielle dans une courte déclaration à la Tribune dimanche. Première réaction de Marine Le Pen depuis les nouvelles révélations du journal d'investigation qui a publié des éléments d'authentification des écrits de Jordan Bardella. Qui arrivera à se démarquer à quelques jours du premier tour. Les 5 candidats de la primaire de la gauche social-démocrate s'affrontent ce soir lors d'un tout dernier débat télévisé sur BFM TV. Raphaël Glucksmann, Olivier Faure, Ségolène Royal, Jérôme Guedj et Emmanuel Morel vont tenter de tirer leur épingle du jeu. Alors qu'à gauche, Jean-Luc Mélenchon, l'insoumis, est toujours en tête des sondages. L'enquête avance après le passage à tabac d'un policier en civil à Belfort en marge des manifestations lycéennes. Plusieurs personnes soupçonnées d'avoir participé à cette agression ont été identifiées selon le procureur. Un jeune homme de 17 ans arrêté vendredi, sorti de garde à vue hier midi, sans charge retenue contre lui. La surpopulation carcérale franchit un nouveau record dans les prisons françaises. Selon le ministère de la Justice, 92 000 personnes étaient détenues au 1er septembre pour un peu plus de 63 000 places. Le nombre de matelas posés au sol, faute de lits, est en hausse de près de 52% comparé à l'an dernier. Deux départements placés en vigilance orange, pluie, inondation, l'Aude et les Pyrénées-Orientales. Des cumuls de pluie allant de 80 à 120 mm, voire 160 localement, sont attendus. Le préfet des Pyrénées-Orientales demande de reporter ses déplacements jusqu'à la fin de cet épisode. Le sport avec du rugby d'abord et le Stade Toulousain en tête du championnat. Les hommes du Gomola se sont imposés 8 à 7 hier soir sur la pelouse de Castres avec une équipe largement remaniée. Et puis en foot, quelques frayeurs pour les Bleuets, mais l'essentiel est assuré. L'équipe de France Espoir s'est imposée 3 buts à 2 contre le Luxembourg hier soir et assure sa qualification pour le prochain Euro. Très bonne journée.

0: Soul Sister avec le groupe Train sur Évasion. Bon dimanche matin.
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0: Bon, on est bien là, on est bien ensemble, on se réveille. Hein. Vous les leftos du dimanche matin, bienvenue sur Évasion. C'est le grand réveil du week-end, je vous accompagne jusqu'à 10h. Dimanche 4 octobre aujourd'hui, bonne fête aux François, on les salue. Et bon anniversaire à vous qui êtes nés un 4 octobre. Vous êtes nés comme l'actrice Dakota Johnson. Elle a 37 ans, c'est l'anniversaire également de l'actrice, réalisatrice aussi française, hein, Sarah Forestier, qui a 40 ans, et puis notre juju national, hein, Julien Clerc, fête ses 79 ans. Voici David Guetta.

0: Merci d'être déjà avec nous. Hein. Un bon dimanche avec les Maroon 5 Memories sur Évasion. La suite, ce sera avec Tamper City.
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0: Et les conditions anticycloniques persistent avec de belles périodes ensoleillées après la dissipation de quelques grisailles. Au petit matin, les températures étaient comprises entre 11 et 15 degrés. Cet après-midi, on attend 19 à 22 degrés.
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7: Devenir hôte sur Airbnb, est-ce vraiment si compliqué? Comment s'organise un hôte au quotidien et qui sont les co-hôtes? Réponse dans un instant.
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Bon réveil et bienvenue à vous qui venez de nous rejoindre avec le jeune marié à l'instant, Dermeno David, sans évasion, c'était The First Time. Pierre Garnier avec l'horizon et votre horoscope arrive dans quelques minutes. 6h du matin.

0: réveil du week-end avec Georges Ezra. À l'instant, c'était Budapest, hein, sur Évasion. On va repartir avec Taylor Swift après votre horoscope.
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0: Un bélier en couple a un nouveau coup de foudre. L'un pour l'autre n'est pas exclu aujourd'hui. Taureau, ce dimanche, vous allez vivre plus intensément vos points communs avec votre entourage proche. Gémeaux, votre calme et vos bons conseils sont appréciés de votre entourage aujourd'hui. Cancer, ce dimanche, vous misez sur votre sens de l'humour pour créer autour de vous une joyeuse ambiance. Lion, votre soif d'indépendance pourrait causer quelques petits problèmes avec votre proche entourage aujourd'hui. Hein. Vierge, eh bien, réunir autour de vous les personnes que vous aimez est l'objectif de cette journée. Hein. Balance, ce dimanche, vous devez tirer un trait sur d'anciennes habitudes et vous le savez. Hein. Scorpion, aujourd'hui, vous aurez l'occasion de réviser votre jugement sur une personne de votre entourage. Sagittaire, votre forme morale est excellente ce dimanche, personne ne pourra y résister. Capricorne, la journée met l'accent sur la relation et vous invite à réfléchir à la qualité de vos liens affectifs. Les Verseaux, votre énergie est au beau fixe, alors n'en profitez pas pour vous jeter dans les excès en tout genre. Et puis les Poissons, hein, tout va bien, vous ne résistez pas à l'envie de vous aérer, vous y gagnerez en équilibre, tonicité et meilleure mine aussi.

0: Lyon ce premier dimanche du mois d'octobre. Merci de vous réveiller avec nous. Et cette évasion, c'est le grand réveil du week-end. 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La suite avec Teddy Swims.
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2: Ce week-end, les saveurs des potagers du roi célèbrent les 400 ans de la Quintigny à Versailles. Pour les 400 ans du jardinier à l'origine du potager, un grand marché de producteurs venus de toute l'Île-de-France vous attend. Vous y retrouverez aussi les productions du potager du roi et une exposition de sa collection de fruits rares. Également au programme, des visites guidées du jardin, des déambulations poétiques, des visites gustatives, des ateliers et bien d'autres animations. Entrée du marché gratuite de 10h à 18h, les visites sont payantes. Et puis le salon Retro Toys, de retour à Béville-le-Comte ce dimanche. Les amateurs de jeux vidéo rétro, de manga et de pop culture auront de quoi s'émerveiller dans la halle des sports de 9h à 17h. Au programme, des jeux bien sûr et une grande expo-vente de professionnels et particuliers. Vous y retrouverez un large panel d'objets originaux et de création. Entrée gratuite et buvette et restauration sur place avec modération.
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0: réveil et bonne fête à tous les François en ce dimanche matin. Hein. Il est 7h, la suite avec Adèle Castillon, un été avec toi, après l'essentiel de l'actu.
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3: Bonjour à tous. Marine Le Pen ne lâche pas Jordan Bardella, la candidate du Rassemblement National à la présidentielle, d'y maintenir totalement sa confiance au président du parti, accusé d'avoir écrit des messages antisémites en 2013. « J'ai totalement confiance en Jordan », a fait savoir Marine Le Pen à la tribune dimanche dans une courte déclaration. C'est la première réaction publique de la chef de file des députés du RN depuis les toutes dernières révélations de Mediapart. Toujours de la politique, mais à gauche, cette fois avec le débat décisif des 5 candidats de la primaire ce soir. Olivier Faure, Emmanuel Morel, Ségolène Royal, Raphaël Glucksmann et Jérôme Guedj vont se retrouver une dernière fois avant le premier tour du week-end prochain. L'objectif est d'atteindre au moins les 90 000 votants lors de ce rendez-vous. Le gouvernement avance l'examen de la loi casseur-payeur, conséquence des dégradations en marge de la mobilisation des lycéens. Le texte est désormais inscrit à l'ordre du jour du Sénat pour le mois d'octobre. Il prévoit de faire payer les auteurs de dégradations lors des manifestations, principe qui existe déjà mais qui est peu appliqué. L'Aude et les Pyrénées-Orientales placées en vigilance orange ce dimanche pour pluie inondation, annonce de Météo France qui prévoit des cumuls orageux sur le pourtour méditerranéen entre 80 et 160 mm de pluie. Des dizaines de milliers de personnes dans les rues de Paris hier, initialement prévue au mois de juin, la marche des fiertés s'est déroulée hier dans la capitale. L'événement avait été reporté à cause de la canicule et qui a touché le pays cet été. Le retour sur Terre de Sophie Anneau reporté, décision prise en raison des conditions météorologiques défavorables. À bord de la Station Spatiale Internationale depuis quasiment 8 mois, l'astronaute française va devoir patienter quelques jours de plus. Le désarrimage devait initialement avoir lieu demain, on évoque désormais la journée de mercredi. Et puis en rugby, Toulouse remporte le derby face à Castres. Petite victoire 8-7 hier soir qui permet tout de même aux Rouges et Noirs de rester leader au classement. Suite de la 5e journée du top 14, ce dimanche, Montpellier recevra Toulon à 21h05. Très bonne matinée à tous.
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0: souhaite un bon réveil avec Pink, hein, sur Évasion partout sur la région.
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0: Bienvenue à vous qui venez de nous rejoindre. On démarre ce premier dimanche du mois d'octobre ensemble. Hein. Nous sommes le 4 aujourd'hui. Bonne fête encore au François et bon anniversaire à vous qui êtes nés un 4 octobre. Vous êtes nés comme notre juju national, Julien Clerc, qui fête ses 79 ans ce matin. L'actrice Sarah Forestier fête ses 40 ans et l'actrice Dakota Johnson a 37 ans ce matin. La suite avec Shakira, Die Die, et la météo dans quelques minutes.

0: réveil. Un bon dimanche avec Louane. C'était Pardonne-moi sur Évasion. La suite très vite avec Tam Impala.
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0: Les conditions anticycloniques persistent avec de belles périodes ensoleillées après la dissipation de quelques grisailles. Au petit matin, les températures étaient comprises entre 11 et 15 degrés. Cet après-midi, on attend 19 à 22 degrés.
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vous qui venez de vous brancher à Sans Évasion, vous avez raison, hein, c'était Naïka. La suite avec celui qui est en tournée en toute la France en ce moment, hein, c'est Matt Pokora, ça s'appelle Égaré. Et dans quelques minutes, il y aura votre horoscope.

0: Le grand réveil du week-end avec celle qui sortira son nouvel album le 16 octobre. C'était Angèle et Justice sur Évasion, la suite avec Pharrell Williams.
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0: Bélier en couple, un nouveau coup de foudre, l'un pour l'autre n'est pas exclu aujourd'hui. Taureau, ce dimanche vous allez vivre plus intensément vos points communs avec votre entourage proche. Gémeaux, votre calme et vos bons conseils sont appréciés de votre entourage aujourd'hui. Cancer, ce dimanche vous misez sur votre sens de l'humour pour créer autour de vous une joyeuse ambiance. Lion, votre soif d'indépendance pourrait causer quelques petits problèmes avec votre proche entourage aujourd'hui. Vierge, revoir ou plutôt réunir autour de vous les personnes que vous aimez est l'objectif de cette journée. Hein. Balance, ce dimanche, eh bien, vous devez tirer un trait sur d'anciennes habitudes et vous le savez. Hein. Scorpion, aujourd'hui, vous aurez l'occasion de réviser votre jugement sur une personne de votre entourage. Sagittaire, votre forme morale est excellente ce dimanche. Personne ne pourra y résister. Les Capricornes, la journée met l'accent sur eh bien, la relation et vous invite à réfléchir à la qualité de vos liens affectifs. Verseau, votre énergie est au beau fixe, n'en profitez pas pour vous jeter dans les excès en tout genre. Hein. Et puis les Poissons, tout va bien, eh bien, ne résistez pas à l'envie de vous aérer, vous y gagnerez en équilibre, tonicité et meilleure mine aussi.

0: réveil, bon petit déj et bienvenue sur Évasion partout sur la région. 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Bon, je vous prépare Jérémy Frérot pour la suite.
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0: merci d'être présent avec nous en ce dimanche matin. On continue de partager vos tubes préférés avec Ed Sheeran et Martin Garrix. Hein. Il est 8h, tout de suite c'est les infos.
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3: Bonjour à tous. L'enquête avance après le passage à tabac d'un policier en civil à Belfort en marge des manifestations lycéennes. Plusieurs personnes soupçonnées d'avoir participé à cette agression ont été identifiées selon le procureur. BFM TV précise ce matin que deux nouveaux individus ont été interpellés et placés en garde à vue. Dans le même temps, le 6 octobre sera un point de départ. Ce sont les mots de Jean-Luc Mélenchon à l'approche de la grande manifestation prévue mardi en France. Alors que les organisations lycéennes appellent à poursuivre les blocages, de nombreux syndicats devraient se joindre au mouvement de contestation. Le leader insoumis appelle à s'organiser pour accompagner cette période de mobilisation. Marine Le Pen, elle, maintient totalement sa confiance en Jordan Bardella, le président du Rassemblement National, accusé par Mediapart d'avoir écrit des messages antisémites en 2013. C'est ce qu'a fait savoir la candidate à la présidentielle dans une courte déclaration à la Tribune dimanche. Première action de Marine Le Pen depuis les nouvelles révélations du journal d'investigation qui a publié des éléments d'authentification des écrits de Jordan Bardella. Qui arrivera à se démarquer à quelques jours du premier tour, les 5 candidats à la primaire de la gauche social-démocrate s'affrontent ce soir lors d'un tout dernier débat télévisé. Raphaël Glucksmann, Olivier Faure, Ségolène Royal, Jérôme Guedj et Emmanuel Morel vont tenter de tirer leur épingle du jeu alors qu'à gauche, l'insoumis Jean-Luc Mélenchon est toujours en tête des sondages. Deux départements placés en vigilance orange, pluie, inondation, l'Aude et les Pyrénées-Orientales, des cumuls de pluie allant de 80 à 120 mm, voire 160 localement sont attendus. Le sport avec du rugby d'abord et le Stade Toulousain en tête du championnat ce matin. Les hommes du Gomola se sont imposés 8 à 7 seulement hier soir sur la pelouse de Castres avec une équipe largement remaniée avec beaucoup de jeunes pour ce match de la 5e journée de Top 14. Et puis en tennis, la suite des quarts de finale de l'ATP 500 de Tokyo, Arthur Fils affronte ce matin le monégasque Valentin Vacherot. Voilà pour l'info, très belle journée.

0: week-end avec le jeune marié Damiano David, hein, sur Évasion partout sur la région.
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0: Et on va repartir avec le duo Corneille et Vita ensemble dans quelques minutes la météo et le temps de souhaiter une bonne fête au François ce dimanche 4 octobre. Et puis bon anniversaire à vous qui êtes nés à 4 octobre. Vous êtes nés comme l'actrice Dakota Johnson, elle a 37 ans. L'actrice Sarah Forestier fête ses 40 ans. Et Julien Clerc, notre juge national, Julien Clerc a 79 ans ce matin. Dis-moi.

0: TikTok, hein, de Keisha, sans évasion. Bon réveil et bon dimanche pour la suite. Il y aura Flo et Sky.
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0: Les conditions anticycloniques persistent avec de belles périodes ensoleillées après la dissipation de quelques grisailles. Hein. Côté température, en fin de nuit, on avait relevé 11 à 15 degrés. Cet après-midi, on attend 19 à 22 degrés.
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0: votre dimanche matin. Hein. C'était LS10 sur Évasion partout sur la région. La suite, ce sera avec Alex Warren.
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0: Les béliers en couple, un nouveau coup de foudre l'un pour l'autre n'est pas exclu aujourd'hui. Taureau, ce dimanche, vous allez vivre plus intensément vos points communs avec votre entourage proche. Gémeaux, votre calme et vos bons conseils sont appréciés de votre entourage aujourd'hui. Cancer, ce dimanche, vous misez sur votre sens de l'humour pour créer autour de vous une joyeuse ambiance. Lion, votre soif d'indépendance pourrait causer quelques petits problèmes avec votre proche entourage aujourd'hui. Vierge, réunir autour de vous les personnes que vous aimez est l'objectif de cette journée. Balance, ce dimanche, vous devez tirer un trait sur d'anciennes habitudes et vous le savez. Scorpion, aujourd'hui, vous aurez l'occasion de réviser votre jugement sur une personne de votre entourage. Sagittaire, votre forme morale est excellente ce dimanche, personne ne pourra y résister. Les Capricornes, la journée met l'accent sur la relation et vous invite à réfléchir à la qualité de vos liens affectifs. Verseau, votre énergie est au beau fixe, n'en profitez pas pour vous jeter dans les excès en tout genre. Et puis les Poissons, tout va bien, ne résistez pas à l'envie de vous aérer, vous y gagnerez en équilibre, tonicité et vous aurez aussi forcément une meilleure mine.

0: réveille ensemble en ce dimanche matin sur Évasion. Soyez les bienvenus. 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Pour la suite, il y aura Tumper City sur Évasion.
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2: Ce week-end, les saveurs des potagers du roi célèbrent les 400 ans de la Quintigny à Versailles. Pour les 400 ans du jardinier à l'origine du potager, un grand marché de producteurs venus de toute l'Île-de-France vous attend. Vous y retrouverez aussi les productions du potager du roi et une exposition de sa collection de fruits rares. Également au programme, des visites guidées du jardin, des déambulations poétiques, des visites gustatives, des ateliers et bien d'autres animations. Entrée du marché gratuite de 10h à 18h, les visites sont payantes. Et puis le salon Retro Toys, de retour à Béville-le-Comte ce dimanche. Les amateurs de jeux vidéo rétro, de manga et de pop culture auront de quoi s'émerveiller dans la halle des sports de 9h à 17h. Au programme, des jeux bien sûr et une grande expo-vente de professionnels et particuliers. Vous y retrouverez un large panel d'objets originaux et de création. Entrée gratuite et buvette et restauration sur place avec modération.
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Bonjour à tous. Deux départements placés en vigilance orange, pluie, inondation, l'Aude et les Pyrénées-Orientales. Des cumuls de pluie allant de 80 à 120 mm, voire 160 mm localement sont attendus. Le préfet des Pyrénées-Orientales demande de reporter ses déplacements jusqu'à la fin de cet épisode. Qui arrivera à se démarquer à quelques jours du premier tour? Les 5 candidats de la primaire de la gauche social-démocrate s'affrontent ce soir lors d'un tout dernier débat télévisé sur BFM TV. Raphaël Glucksmann, Olivier Faure, Ségolène Royal, Jérôme Guedj et Emmanuel Morel vont tenter de tirer leur épingle du jeu, alors qu'à gauche, Jean-Luc Mélenchon, l'insoumis, est toujours en tête des sondages. Marine Le Pen, elle, maintient totalement sa confiance en Jordan Bardella, le président du Rassemblement National accusé par Mediapart d'avoir écrit des messages antisémites en 2013. C'est ce qu'a fait savoir la candidate à la présidentielle dans une courte déclaration à la tribune dimanche. Première réaction, Marine Le Pen, tout de même, depuis les nouvelles révélations du journal d'investigation qui a publié des éléments d'authentification des écrits de Jordan Bardella. Un scrutin décisif au Brésil, premier tour aujourd'hui de l'élection présidentielle. 160 millions d'électeurs brésiliens sont appelés aux urnes. Face au président sortant, Lula Flavio Bolsonaro, fils de l'ancien président Jair Bolsonaro, qui avait été condamné l'an dernier à 27 ans de prison pour tentative de coup d'État. Le retour sur Terre de Sofiano reporté, décision prise en raison des conditions météorologiques défavorables. À bord de la Station Spatiale Internationale depuis quasiment 8 mois, l'astronaute française va devoir patienter quelques jours de plus. Le désarrimage devait initialement avoir lieu demain, on évoque désormais la journée de mercredi. Le sport avec du rugby d'abord et le Stade Toulousain en tête du championnat. Toulouse s'est imposé 8 à 7 hier soir sur la pelouse de Castres. Et puis en foot, les Bleus qualifiés pour le prochain Euro. L'équipe de France Espoir a battu le Luxembourg 3 buts à 2 hier. Très bonne journée.

0: En bonne matinée hein, avec Sam Smith sur Évasion partout sur la région. Et la suite, ce sera une demi-heure de tube en non-stop. On va démarrer avec Adèle Castillon. Un été avec toi après la météo.
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0: Les conditions anticycloniques persistent avec de belles périodes ensoleillées après la dissipation de quelques grisailles. Côté température, cet après-midi, on attend 19 à 22 degrés.
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titre ça, hein. Be Alright, Dean Lewis pour vous souhaiter la bienvenue au cœur de cette demi-heure en non-stop, hein, sur Évasion partout sur la région. La nouvelle saison de la Starac démarrera samedi prochain sur TF1. Il en est le parrain cette année. On l'écoute maintenant, il est devenu papa pour la deuxième fois il n'y a pas longtemps aussi, hein. C'est Vianney, ça s'appelle D'or et d'éteint sur Évasion. Bon week-end et bon dimanche avec nous partout sur la région.

0: the first time, hein, avec Damiano David sur Évasion. Damiano David qu'on peut appeler maintenant le jeune marié. C'est là-dessus que je vais vous laisser. La suite va se passer avec Cyril à partir de 10h. Et puis côté tube, je vous prépare un des gros tubes justement depuis plusieurs semaines, depuis plusieurs mois maintenant. C'est Tame Impala avec Dracula sur Évasion après les offres d'emploi de votre région.
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2: On recherche un boulanger pour assurer la fabrication complète des produits de boulangerie à Voisins-le-Bretonneux. Alors en CDI, au programme, pétrissage, façonnage, cuisson, gestion des stocks et entretien du laboratoire sont prévus. Le poste est rattaché au responsable de production et respecte les normes. Alors si jamais vous êtes intéressé, c'est très simple. Vous pouvez vous rendre directement sur francetravail.fr, vous envoyez CV et lettre de motivation en ligne. Fine pâtisserie et chocolat recherche un pâtissier diplômé pour son laboratoire à Voisins-le-Bretonneux en CDD de 6 mois. Petits gâteaux, entremets, bûches, macarons et différentes préparations pâtissières sont au programme. Pour le contrat, il s'agit de 39 heures par semaine. Pour le salaire annoncé, 2120 euros brut mensuel. Alors si jamais vous êtes intéressé, vous pouvez directement candidater en ligne sur francetravail.fr, vous envoyez CV et lettre de motivation.
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0: David Guetta, Jennifer Lopez, Save Me Tonight sur Évasion. Si vous êtes en train de faire du ménage, je pense que ça vous a donné un coup de boost là, hein, avec le balai dans la main ou l'aspirateur. 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Où que vous soyez dans la région, quel que soit le programme, on a beaucoup de musique pour vous. Taylor Swift, Opolite et Ed Sheeran, Martin Garrix.
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Les tubes s'enchaînent sur Évasion. Tout de suite, Sienna Spyro. Elle chantera à deux reprises en France devant des salles combles les 21 et 22 mars 2027. Salle Playel à Paris. Diane Zessel tout de suite. Et Évasion joue aussi Miley Cyrus juste après.

0: Hold the Light to You, extrait de l'album Duophonic sorti en 92, le duo Charlie Eddy sur Évasion.
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0: Évasion a son duo aussi tous les matins. Alors ils ne font pas de musique, hein, mais ils animent vos réveils, 5h, 9h30, dans le grand réveil Évasion, avec tout plein de rendez-vous. L'actu insolite, l'horoscope, le chiffre du jour, les 300 euros d'essence à remporter. Et pour ne rien rater, je vous invite à suivre Évasion sur Facebook. 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Hein. 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Devant nous, Matt Pokora et Freya Sky.
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0: Évasion, la référence des tubes dans la région. Angèle face à Justice pour What You Want et Temper City Self-Aware sur cette nouvelle heure de tube. Excellent week-end à tous.
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1: Dans le salon, à la salle de sport, peut-être en voiture ce dimanche matin. Merci d'écouter Évasion. Les voitures, elles seront à l'honneur ce mois-ci à Paris. Non pas dans les rues, mais au Parc des Expos, porte de Versailles, pour la prochaine édition du Mondial de l'Auto. Ce sera du 12 au 18 octobre. Une semaine pour découvrir nouveautés, innovations du monde de l'automobile. Si ça vous intéresse, écoutez Évasion. À partir de demain, il y aura plein d'entrées à gagner. Nike et Teddy Swims maintenant. 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

Avant de faire un nouveau point sur les sorties du week-end dans la région, Evasion va vous transporter en 97 sur le grand tube d'Eagle Eye Cherry, Safe Tonight. Eagle Eye qui n'était pas le seul à chanter dans la famille, puisqu'on se souvient notamment de la voix de sa sœur Nene Cherry sur le titre 7 Seconds de Youssou N'Dour. Evasion, toujours plus de tubes ce matin, aux côtés de Naika. 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

0: Avant de passer à table, le dernier tube de Marine, Tricheur, et même Adèle Castillon. Marine qui propose sur son site internet la précommande de son nouvel album. Si vous préférez attendre, c'est dans moins de 15 jours hein, maintenant. Il sortira le 16 octobre. Renaissance, partie 1, c'est son nom. Pour la promo du dernier single, on avait reçu d'ailleurs de la part de notre joli nordiste un superbe gâteau en référence au clip de la chanson. C'était très très bon, merci beaucoup Marine. Les bonnes sorties de la région, tout de suite sur Évasion.
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2: Ce week-end, les saveurs des potagers du roi célèbrent les 400 ans de la Quintigny à Versailles. Pour les 400 ans du jardinier à l'origine du potager, un grand marché de producteurs venus de toute l'île de France vous attend. Vous y retrouverez aussi les productions du potager du roi et une exposition de sa collection de fruits rares. Également au programme, des visites guidées du jardin, des déambulations poétiques, des visites gustatives, des ateliers et bien d'autres animations. Entrée du marché gratuite de 10h à 18h, les visites sont payantes. Et puis le salon Retro Toys, de retour à Béville-le-Comte ce dimanche. Les amateurs de jeux vidéo rétro, de manga et de pop culture auront de quoi s'émerveiller dans la halle des sports de 9h à 17h. Au programme, des jeux bien sûr, et une grande expo-vente de professionnels et particuliers. Vous y retrouverez un large panel d'objets originaux et de création. Entrée gratuite et buvette et restauration sur place avec modération.
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0: c'est un extrait de Lucenzo, Limoncello sur Évasion.

0: Pas question de s'arrêter sur cette belle lancée. Et vas-y, on continue de jouer des tubes dans toute la région. Miles Smith, Nia Loran pour Drive Safe. Et autour de la table, Tamim Pala nous rejoint maintenant. Dracula.
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0: Évasion, week-end et détente ce dimanche. 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Évasion, toujours plus de cadeaux et de tubes. On repart pour une nouvelle vague musicale avec Ella Langlais et tout de suite Jérémy Frérot.
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Disney avec Évasion. Juste avant de retrouver David Guetta, je voulais revenir sur cette chanteuse américaine qui s'appelle Ella Langley. Je ne sais pas si vous en avez entendu parler. Elle est la première à être restée numéro 1 aux États-Unis pendant 23 semaines consécutives. Et grâce à son tube Choosing Texas, que je vous joue tout de suite, ça lui a permis de détrôner le célèbre All I Want for Christmas is You de Mariah Carey. Que vaut Choosing Texas d'Ella Langley? Je vous laisse écouter. C'est une nouveauté Évasion. 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

0: Bon déjeuner avec Évasion et bon anniversaire si vous êtes du 4 octobre. Évasion. Comme Julien Clerc et Dakota Johnson. Dakota révélée dans la trilogie 50 nuances de Grey. 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WhatsApp, c'est 07 68 60 50 17 ou alors évasionfm.com. Le week-end, il continue avec le dernier Katsai et Achiran Martin Garrix.
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0: Vos artistes français, les stars internationales, tous réunis sur Évasion. Cet après-midi, Sia Amir, Ariana Grande ou encore Freya Sky. Bon week-end dans la région.
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0: 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Vianney et Temper City, c'est la suite des tubes sur Évasion.
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0: 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Merci de nous choisir aujourd'hui. Je vous invite à aller sur évasionfm.com pour regarder les offres d'emploi. Si vous êtes à la recherche d'un travail, il y a peut-être une offre qui va vous intéresser prochainement. La rubrique emploi est dispo sur évasionfm.com. Samber à suivre et Teddy Swims. 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
0: C'est un extrait d'Oria, Bella Vita sur Évasion.

0: Évasion, toujours plus de tubes dimanche après-midi, toujours plus d'idées cadeaux. 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Shakira, Dai Dai à suivre et Tame Impala, bon après-midi.
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plat, l'ambiance de Shakira sur Évasion. 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

0: D'excellents tubes tous les jours, toute l'année sur Évasion. Merci de nous préférer aux autres radios. C'est Yann qui va s'installer au micro d'Évasion dès 15h pour vous retrouver et terminer le week-end à vos côtés. Peut-être en retour de week-end justement sur la route. Slimane, première fois à venir dans la programmation Évasion. Nicky Jam et Jérémy Frérot. C'était Cyril, à demain, salut.
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0: voix puissante de l'Irlandais Dermot Kennedy sur Évasion. Et on continue l'après-midi. Tiens, avec vos messages sur WhatsApp, j'en reçois régulièrement. Donc je les partage avec vous à l'antenne, évidemment. 07 68 60 50 17. Message de Lisa de Épinal qui embrasse son chéri Gaston. Écoute, on vous embrasse tous les deux. Et on continue l'après-midi avec toujours plus de tubes. Freya Sky, Silent Treatment pour vous sur Évasion.
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Benson, Boone, Ghost Town. Bon week-end à vous, profitez-en un maximum. Un dimanche après-midi qui se poursuit en non-stop avec un gros souvenir des Carnigans. Loveful, ça sera après avoir retrouvé l'univers soul de Bruno Mars. I Just Might, ça commence avec des baguettes dans les mains.

0: elle, pas du tout contente contre son ex. Hein. C'est sur Évasion. Bon dimanche après-midi qui se poursuit avec toujours plus de tubes sur Évasion avec Theme for City pour démarrer une nouvelle vague de musique avec Self Aware. Et vous le savez, sur Évasion, on est solidaire. Vous avez un job à proposer, vous cherchez un travail, ça se passe maintenant sur Évasion.
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2: Adéco recrute un opérateur sur chaîne de production pour une entreprise située à Buc en CDI. Le travail comprend fabrication, contrôle des pièces, emballage, surveillance des machines, horaire en équipe 6h-14h ou bien 14h-22h avec salaire annoncé à partir d'environ 12,31 € brut par heure. Jamais ça vous intéresse, vous pouvez avoir plus d'informations sur francetravail.fr. À Versailles, cette fois-ci, dans les services juridiques, on recherche une secrétaire standardiste en CDI. Au programme, accueil, standard téléphonique, courrier, email, classement et prise de rendez-vous sont au programme. Bac plus dans secrétariat, une première expérience sont demandées, évidemment. Si jamais vous êtes intéressé par cette offre d'emploi, vous pouvez candidater en ligne. Vous vous rendez sur francetravail.fr, vous envoyez CV et lettre de motivation.
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0: Il y a Courage to Change sur Évasion. Bel après-midi, bon week-end. Sia qui vient de vendre 50% des droits de son catalogue musical à la société Pop House pour la somme astronomique de 180 millions de dollars. Et elle n'en a vendu que la moitié. Imaginez. La suite, on démarre une nouvelle vague de tubes pour vous sur Évasion cet après-midi avec Coldplay ou encore Adèle. Castillon était avec toi.
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David Guetta accompagné de Jennifer Lopez, Save Me Tonight pour vous au cœur de cette grande vague de tubes sur Évasion. Et on continue avec un incontournable de Justin Timberlake, je sais que ça vous fera plaisir. Et puis quand on se perd en général, bah écoutez, on n'a plus qu'à chercher sa route. M. Pokora lui, bah, il crée une chanson, Zedon Égaré, on l'écoute maintenant sur Évasion.

0: C'est Pure Tears et Weekend. Bon dimanche avec Évasion.
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0: 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Encore une fois, Tame Impala, tiens, arrive tout de suite aussi pour envoyer avec Dracula pour démarrer une nouvelle vague de tubes sur Évasion.
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7h, vous écoutez Évasion, toujours plus de tubes sur la route peut-être en ce moment avec Jérémy Frérot et le duo Elton John et Dua Lipa Cold Heart, c'est sur Évasion.

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0: Le suédois Avicii Addicted to You sur Évasion. 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Et en plus, à l'intérieur, il y a toujours plus de tubes pour les emmener partout où vous voulez, comme Maroon 5 qui arrive, ou encore le duo Ed Sheeran, Martin Garrix, une belle association qui donne Repeat It juste après ça sur Évasion.
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compositeur, constructeur de cabanes, papa encore récemment. Vianney, d'or et des tympans, vous sur Évasion et on continue en non-stop avec Michael Jackson du côté des incontournables. Et si vous trouvez qu'il manque de soleil actuellement, voici DJ Goja, Michiko sur Évasion.

0: bonne humeur, c'est Universal de Bruno Mars, I Just Might sur Évasion. Évasion, on profite du week-end jusqu'au bout les amis avec assure Alicia Keys ou encore Freya Sky, Silent Treatment, deux très belles voix à suivre pour démarrer une nouvelle vague de tubes parce qu'il n'y a que des tubes sur Évasion. Ah non, pas que des tubes, il y a aussi de très beaux cadeaux, écoutez.
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27: C'est un extrait de Tibbs, Mac de Mero, Zagata, Tech Me OS sur Évasion.

0: Quelle voix magnifique, Sophia Carson, auteure, compositrice, interprète, actrice, elle sait tout faire comme Mac Home à l'instant. Et on va démarrer tout de suite une nouvelle grande vague de tubes avec une chorégraphie sur Master Kaji, Jérusalem, encore Teddy Swims, Mr. Know It All. Et puis si vous êtes passé à la pompe, vous avez un petit peu pleuré, alors rassurez-vous, on est là aussi pour ça.
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0: Fever Dream, Alex Warren, au cœur de ces 30 minutes, avec toujours plus de tubes sur Évasion, à suivre aussi Ed Sheeran, et puis celui que tous les artistes réclament pour qu'ils lui écrivent une chanson, voire qu'ils la chantent avec eux. C'est Joseph Kamel, voilà, avec Vita.
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0: Opala et Taylor Swift sur Évasion.
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0: Avec pour ce week-end une nouvelle vague de tubes qui arrive pour vous. Ça va démarrer avec l'incontournable Michael Jackson et puis celle qui cherche des artistes féminines pour ses premières parties pour sa prochaine tournée. C'est Adèle Castillon, Été avec toi à suivre sur Évasion et toujours plus de cadeaux aussi. Écoutez.
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0: Ça termine tout doucement, c'est apaisant, surtout quand on est dans les bouchons. Coldplay, BTS, My Universe pour vous sur Évasion. 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La suite de la musique, Jérémy Frérot avec Frérot sur Évasion.
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Ah, j'avais envie de vous le ressortir, ce petit souvenir-là, Lilywood and the Prick avec Prayer in Sea. Pour vous ce soir sur Évasion, on continue avec dans cette belle vague de tubes Leona Lewis du côté des souvenirs et puis Angèle qui ne se doutait pas qu'une rencontre allait donner lieu à un nouveau tube. Justice, elle les a rencontrés au JO à Paris et voici What You Want, c'est sur Évasion.

0: Très haut hein, dans les aigus, Benson Boone, Mystical Magical pour vous ce soir sur Evasion. Une nouvelle vague de tubes arrive aussi pour vous avec un très beau duo Ed Sheeran, Martin Garrix, quel collab, Repeated. Ça sera après une très bonne nouvelle pour vos pleins d'essence. Écoutez bien, ça arrive juste après l'info qui concerne toutes celles et ceux qui offrent du travail ou celles et ceux qui en recherchent. Maintenant sur Evasion.
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2: On recherche plusieurs aides-soignants en CDI à Guyancourt pour accompagner des adultes en situation de handicap psychique. Les missions comprennent soins de confort, accompagnement quotidien, surveillance de l'état général. L'annonce indique 5 postes hein, au total à pourvoir en CDI. Alors si jamais vous êtes en recherche actuellement, n'hésitez pas. Rendez-vous sur francetravail.fr, vous envoyez CV et lettre de motivation en ligne. On recrute également un chargé de recouvrement pour une entreprise industrielle située à Rambouillet. Le salarié suivra les comptes clients, relancera les impayés, participera à la gestion de la trésorerie. Mission d'un mois, temps plein, en intérim, avec prise de poste rapide annoncée. Si vous êtes intéressé, vous savez ce qu'il vous reste à faire. Vous vous rendez sur francetravail.fr, vous préparez votre meilleur CV, votre meilleure lettre de motivation et vous envoyez tout ça en ligne.
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